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1: Bonjour Dalida.
2: Bonjour.
1: Mais qu'est-ce que tu fais?
2: Je danse.
1: Tu danses? Le foxtrot, la polka?
2: Non, je danse le lamb.